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Je n'ai eu pas de question. 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

Vraiment, cool, m'a dit, Mo kin ni le alara mo kin ni le ajero mo de tu kin kule nle owa rogo aga mu ta ede se dada ba go nita.